Salut les Bluegrass Girls, salut les Bluegrass Boys. Bienvenue sur WRCF pour un nouveau numéro de Bluegrass Rules en compagnie de Christian. Votre émission entièrement consacrée à la musique Bluegrass. Cette semaine, notre album découverte s'appelle So Much for Goodbyes. C'est le nouvel album de Billy Strings, de son vrai nom William Lee Apostle, né le 3 octobre 1992 à Lansing dans le Michigan. Guitariste et chanteur, il a sorti depuis le début de sa carrière 8 albums, plusieurs EP et aussi des albums collaboratifs. Il a remporté 3 Grammy Awards, tous dans la catégorie Best Bluegrass Album, ainsi que 4 fois IBM Artiste de l'année. Il est marié avec Ali Dale et ensemble, ils ont un fils. Ce nouvel album rend hommage à sa mère Debra, décédée en 2025, et a été produit par T-Bone Burnett. Les musiciens qui jouent sur cet album sont son groupe habituel, Billy Feeling, banjo et chant, Royal Mazat à la basse, Jared Walker à la mandoline, Alex Hargreaves au fiddle, et parmi les guests, on retrouve Jack White des White Straps, Alison Cross, Del McCoury et Dan Timinski. Nous écouterons non pas 3 mais 4 extraits de cet album puisque l'instrumental de la semaine en fait également partie. En ouverture, nous venons d'écouter A Like Train Songs. Voici tout de suite le nouveau single de Amanda Cook, née le 13 avril 1978 à Jay en Floride. Elle est installée maintenant en Virginie. Elle a déjà sorti 6 albums studio. Son 7e sortira le 16 octobre prochain. Le titre, c'est Love True Time. Elle y est accompagnée par ses musiciens habituels. Caroline von Lierop Boone, banjo, harmonie vocale. Son mari, Troy Boone, mandoline, harmonie. Justin Alexander, guitare. George Mason, au fiddle. Joshua Fowle, à la basse. Plusieurs singles sont déjà parus. Le dernier qui vient d'arriver il y a quelques jours, c'est Down in the Quarter. Le voici.

C'était Amanda Cook avec Down in the Quarter, qui figurera sur son nouvel album Love Through Time, qui sera son 7e et qui sort le 16 octobre prochain. Alan Epstein est originaire de Pittsburgh en Pennsylvanie, mandoliniste-chanteur. Depuis 2017, il a sorti 6 albums et un EP. Son nouveau single que vous allez découvrir dans quelques instants s'appelle A Year Ago Today. Il joue bien sûr de la mandoline et il chante. Il y a Aaron Ramsey à la guitare et Tim O'Brien pour les harmonies vocales.

0: Vous êtes bien sûr WRCF en compagnie de Christian pour Bluegrass Rules. Après Alan Epstein et son nouveau single A Year Ago Today, nous venons d'écouter le nouveau single de Cassie Payne, Another Fast Song. Un album est en préparation, ce sera son troisième. Chanteuse, guitariste, violoniste, elle vient de Benton dans l'Arkansas. Les autres musiciens qui jouent sur ce single sont Jerry Salé pour les harmonies vocales, Anthony Vray, guitare banjo, Andy Lefish, fiddle mandoline, et Byron House à la basse. On va rester dans les nouveautés en single avec Caroline Owens, originaire de Denton en Caroline du Nord. Elle a déjà sorti deux albums, le premier en 2024 et le deuxième en 2025. Sur son nouveau single, elle est accompagnée pour les harmonies vocales par le groupe The Isaacs. Il s'appelle Old Time Church. Le voici.
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0: Vous êtes toujours en compagnie de Christian sur WRCF à l'écoute de Bluegrass Rules, votre émission entièrement consacrée à la musique bluegrass. À l'instant, The Poe Ramblin' Boys, groupe formé en 2014 à Sevierville dans le Tennessee. Ils ont déjà sorti 9 albums, 7 pour le groupe, plus 2 en compagnie de Jim Lauderdale. Les membres sont Sigi Lewandowski, mandoline et chant, Jerem Brown au banjo, Jasper Lorenzen à la basse, John Gooding à la guitare et Max Silverstein au fiddle. Welcome to the Club est le titre de ce nouvel album paru il y a quelques semaines. Et l'extrait que nous venons d'écouter, c'était Dead or Alive. Juste avant, Old Time Church par Caroline Owens et The Isaacs pour les harmonies vocales. C'est le nouveau single de Caroline. Laura Lee Jones a grandi sur la frontière entre la Virginie et la Caroline du Nord, dans la région de Cana. Elle a débuté avec ses frères et sœurs au sein des Cana Ramblers, groupe familial dont le dernier album est sorti en 2009. En 2011, elle s'est installée à Nashville et s'est d'abord consacrée à l'écriture pour d'autres artistes. Elle a sorti un EP en 2016 et depuis quelques mois, plusieurs singles. Un album est en préparation. Le dernier single en date que vous allez écouter tout de suite, c'est Have to Hold.
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0: C'était le nouveau single de Laura Lee Jones, Have to Hold. Il est temps de retrouver Billy Strings avec deux extraits de l'album découverte de la semaine, Light the Way, suivi de l'instrumental de la semaine, Blue Water Breakdown.
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0: Vous êtes toujours en compagnie de Christian sur WRCF à l'écoute de Bluegrass Rules, votre émission entièrement consacrée à la musique bluegrass. Nous venons d'écouter deux titres de So Much for Goodbyes, notre album découverte, qui est le nouveau de Billy Strings, l'un de mes artistes bluegrass préférés. Il y avait tout d'abord un titre chanté, Light the Way, suivi de l'instrumental de la semaine, Blue Water Breakdown. Nous retrouverons Billy Strings en toute fin d'émission pour le quatrième et dernier extrait. Écoutons maintenant quelques deux titres country en version bluegrass. Et on commence avec le nouveau single de Gary Roberts, originaire née à Murfreesboro, Tennessee. Elle est la fille de Danny Roberts des Grascals. Elle est également devenue il y a quelques années la chanteuse du groupe Sister Sadie en remplacement de Dylan Bradley. Son nouveau single est une reprise de mon titre préféré de Miranda Lambert et Gary Roberts en a fait une magnifique version bluegrass. Il s'agit de White Liar. Elle y est accompagnée par Zach Arnold aux harmonies, Tony Vray à la guitare, Justin Moses mandoline dobro, Ron Stewart au banjo et Alan Bartram à la basse.
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0: vous êtes toujours en compagnie de Christian pour Bluegrass Rules sur WRCF. À l'instant, The Cody Norris Show avec une reprise de Johnny Horton, The Battle of New Orleans, de leur nouvel album Spirit of America. Le groupe vient de Mountain City, Tennessee, avec Cody Norris, guitare et chant, son épouse Marie Rachel Nelly Norris, fiddle, mandoline et chant, Aiden Jim Hensley. Le dernier arrivé dans le groupe est au banjo et aux harmonies. Charlie Lohmann, basse et harmonie. Et en guest sur ce titre, Greg Lohmann aux percussions. Cody Norris et le Cody Norris Show ont sorti en tout 10 albums. 4 en solo pour Cody Norris, plus 6 avec le groupe. Juste avant, il y avait le nouveau single de Jenny Roberts, qui est une reprise de Miranda Lambert, White Liar. La semaine prochaine, c'est Kenny et Amanda Smith qui seront à l'honneur avec leur 10e album Whole World Round qui sera notre album découverte de la semaine. Kenny est né le 19 septembre 1967 à Nine Mile, Indiana. Amanda, elle, est née à Daviesville en Virginie occidentale. Tous les deux sont au chant et à la guitare. Ils sont accompagnés par Caleb Smith au banjo, Corey Piatt à la mandoline, Kyle Perkins et Austin Maynard se partagent la basse sur l'album. Et il y a en guest sur certains titres Al Sergel aux percussions. Nous écouterons 3 extraits de cet album la semaine prochaine. En voici un premier pour aujourd'hui. Million Lonely Days, interprété par Amanda Smith au lead vocal.
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C'était Kenny et Amanda Smith avec Million Lonely Days, extrait de leur 10e album Whole World Round, qui sera notre album découverte la semaine prochaine. Évidemment, pour terminer, on retrouve une 4e fois Billy Strings avec I'm One of Those, 4e et dernier extrait de son 8e album, qui est notre album découverte de la semaine, So Much for Goodbyes. Un album dédié à sa mère décédée l'année dernière.

Vous venez de passer une heure en compagnie de Christian sur WRCF à l'écoute de Bluegrass Rules, votre émission entièrement consacrée à la musique bluegrass. À l'instant, I'm One of Those par Billy Strings, quatrième et dernier extrait de l'album découverte de la semaine, So Much for Goodbyes. Je vous donne rendez-vous la semaine prochaine pour un nouveau numéro de Bluegrass Rules sur WRCF. Bye bye!

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1: Hello to all the listeners of WRCF Radio. 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
2: Bonjour à tous les passionnés de country music. Vous venez d'écouter le bonjour de Chuck Mead. Nous allons passer cette semaine en sa compagnie et nous vous rappelons sa venue sur le festival Country Rock de Mirande le 11 juillet 2027. Avant de découvrir le chemin musical de Chuck, écoutons une reprise avec Apartment 19 qui fut interprétée par Faron Young ou encore par Tommy Wynette. Chuck est accompagné par son band, His Grassy Knoll Boys. Just

Chuck Mead, de son vrai nom Charles Lynn Mead, est américain, un chanteur, auteur-compositeur, guitariste, producteur et directeur musical. Il est né le 22 décembre 1960 à Nevada, dans le Missouri, et a grandi principalement à Lawrence, dans le Kansas. Écoutons Honky Tonk Hardwood Floor.

Chuck Mead a joué très jeune dans le groupe familial de country de sa famille. Le groupe s'appelait d'abord The Wines Country Rhythm Band, puis a été rebaptisé The Family Tree. Chuck y jouait de la batterie et chantait avant de passer plus tard à la guitare. Le style musical était plutôt country, western, et le band fut actif principalement dans le Missouri et le Kansas dans les années 1970. Écoutons Giving the Devil a Try avec comme guest Joey Simeon, chanson extraite d'un single sorti le 17 juillet 2026

Chuck Mead participe à plusieurs groupes locaux, notamment Homestead Grays, avant de s'installer à Nashville au début des années 1990, avec comme objectif de faire de la musique à l'image des grands musiciens qui jouaient du honky-tonk dans les années 40 et fin 50. Chuck commença à se produire à Robert Weston World Home, au centre-ville, sur Broadway Avenue, dans Nashville. Et c'est en ce lieu qu'il a rencontré Gary Bennett. Ensemble, ils vont créer le band BR5-49. Plusieurs albums seront publiés sous le label Arista Nashville. Écoutons Cherokee Boogie de l'album BR5-49 sorti en 1996.

Robert's Western World était l'un des deux bars de la ville qui ont offert la country music hardcore. Pas de Garth Brooks ou du Shania Twain, seulement du Hank Williams, Johnny Horton et Johnny Cash. L'autre bar était Tootsie's Orchid Lounge. La musique de Chuck est sous influence, il mixte la country traditionnelle, le rockabilly et le rock and roll des années 1000, 1950, avec des artistes tels que Hank Williams, Elvis Presley, Chuck Berry et Carl Perkins. Écoutons deux chansons. Look Me Up de l'album BR 5-49. Honky Tonk Song, c'est une reprise. On vous laisse deviner de qui.

Robert's Western World était l'un des deux bars de la ville qui ont offert la country music hardcore. Pas de Garth Brooks ou du Shania Twain, seulement du Hank Williams, Johnny Horton et Johnny Cash. L'autre bar était Tootsie's Orchid Lounge. La musique de Chuck est sous influence, il mixte la country traditionnelle, le rockabilly et le rock'n'roll des années 1950 avec des artistes tels que Hank Williams, Elvis Presley, Chuck Berry et Carl Perkins. Écoutons deux chansons. Look Me Up de l'album BR 5-49. Honky Tonk Song, c'est une reprise. On vous laisse deviner de qui.

Vous avez deviné? Honky Tonk Song. C'est une reprise de la chanson Honky Tonk Blues de Hank Williams. Depuis plus de 30 ans, le chanteur et guitariste Chuck Mead enchante le public du monde entier. BR5 49 sera nominé aux Grammy Awards. Chuck compte à son actif, en tant que leader de groupe et artiste solo, plus de 170 apparitions au Grand Ole Opry. Avec un son à la fois classique et contemporain, il puise son inspiration dans l'âge d'or du honky-tonk et du rockabilly, tout en créant une musique indéniablement personnelle. Voici deux chansons. There Goes My Love de l'album Big Backyard Beach Show, sorti en 1998. Ensuite, Fool of the Century de l'album This BR5 49, sorti en 2001.

Chuck Mead entreprend une carrière solo lorsque ce groupe fait une pause après la sortie de l'album Dog Days en 2006. Écoutons la chanson « Poison ».

Chuck a lancé sa carrière solo en 2009 avec l'album Journeyman's Wager sous le label 30 Tigers et entreprend une tournée avec son groupe The Grassy Knoll Boys. Écoutons de cet album Albuquerque.

Cet album sera suivi de Back at the Quonset Hut, puis de Free State Serenade. Voici le titre. Wabash Cannonball avec comme guest Old Crow Medicine Show.

2019 voit la sortie de Close to Home, où ses influences rockabilly sont particulièrement présentes. Aujourd'hui, Chuck Mead demeure une personnalité importante de la musique americana, apprécié pour son attachement aux traditions de la country américaine tout en y incorporant l'énergie du rock'n'roll. Sa carrière constitue un lien entre le son classique de Nashville et les nouvelles générations d'artistes roots et néo-traditionalistes. 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

0: Vous venez d'entendre le titre éponyme de l'album Close to Home. Terminons cette émission sur Chuck Mead avec le titre Shake.
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0: Basé sur son court-métrage de 2017, du même nom, le drame musical de la scénariste-réalisatrice Diane Paragas à Austin suit les difficultés auxquelles est confrontée une adolescente rêveuse lorsque des agents de l'ICE, Agence de police douanière et de contrôle des frontières, prennent et détiennent sa mère sans papier à Bastrop.
1: Nous vous proposons d'écouter quelques chansons extraites de la bande sonore du film, à savoir
0: Square Peg par Eva Noblezada.

0: Rose se réfugie à Austin, où l'aspirante chanteuse country et western trouve un mentor dans l'auteur-compositeur-interprète Del Watson. La star de Broadway et lauréate d'un Grammy, Eva Noblezada, joue Rose. Del Watson joue une version romancée de lui-même.
1: Écoutons la chanson.
0: Life Out on the Road par Del Watson.

0: Le casting comprend également Léa Salonga, qui joue la tante Gail de Rose. Cette production Yellow Rose, qui a été créée localement lors du festival du film d'Austin, a eu lieu le 8 octobre 2019. Yellow Rose représente les débuts au cinéma de l'actrice filipino-américaine Eva Noblezada. L'auteur-compositeur-interprète country Del Watson a joué dans le court-métrage de la scénariste-réalisatrice Diane Paragas en 2017 à Austin, qui a inspiré Yellow Rose.
1: Écoutons la chanson
0: Circumstance par Eva Noblezada et Del Watson.

0: L'ancien membre d'Austin a également écrit les chansons que lui et Noblezada interprètent dans Yellow Rose. Alors qu'il a déménagé en 2018 à Memphis et acheté la célèbre boîte de nuit Hernando's Hideaway, Del Watson maintient sa maison et son studio d'enregistrement à Austin. Coup de cœur total pour la performance incroyable d'Eva Noblezada, tant dans les scènes musicales que dialoguées. Elle montre dans Yellow Rose toute l'étendue de son talent et porte Yellow Rose à bout de bras.
1: Nous vous proposons d'écouter quelques chansons extraites de la bande sonore du film, à savoir
0: Yellow Rose par Del Watson.

0: Vous venez d'écouter Quietly Into the Night ainsi que I Ain't Going Down par Eva Noblezada et Del Watson. Et pour terminer, on écoute la musique de Yellow Rose, instrumentale bien sûr,
1: par Del Watson et son band.

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3: Bonjour les passionnés de country music. Voici la rubrique Autour d'un album et nous allons aujourd'hui à la rencontre de Ella Langley. Cette jeune artiste est née le 3 mai 1999 dans le village de Hope Hull, en Alabama. Fille de Jason et Heather Langley, Ella est la cadette d'une fratrie de 4 enfants. Elle grandit dans son village natal, dans une maison où la musique occupe une place importante dans la vie quotidienne, la famille chantant souvent à l'église et invitant régulièrement ses voisins pour des soirées dans lesquelles la musique et le chant occupent l'espace. Après un bonjour de Ella, écoutons la chanson « Choosing Texas », extraite de son album. Dandelion, qui vient de sortir sous South God Records, Colombia, c'est en avril 2026.
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Écoutons Dandelion, c'est une chanson qui est sortie le 30 janvier 2026 en tant que single promotionnel de son deuxième album studio du même nom. Ella Langley a écrit la chanson avec Joybeth Taylor, Austin Goodloe et Brett Tyler.

L'album s'ouvre sur Froggy Went A-Courtin, une chanson folklorique et comptine séculaire, avant de laisser place à quelques morceaux dignes d'une légende. Le titre éponyme, empreint de nostalgie, Dandelion. L'ambiance cinématographique de Low Lights en guise de générique de fin, les douces harmonies en duo avec Ernest sur Loving Life Again, et bien d'autres encore. Écoutons, Froggy Went A-Courtin est ensuite Loving Life Again.

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Les moments les plus forts révèlent l'assurance sudiste de l'anglais et son penchant pour la mélancolie. Shoes in Texas, bien sûr. Mais aussi les accords puissants de I Gotta Quit et l'irrésistible It Was God Who Made Honky Tonk Angels. Une référence à la chanson éponyme de Kitty Wells, pionnière du genre, sortie en 1952. Écoutons pour terminer cette présentation la chanson It Was God Who Made Honky Tonk Angels.

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0: Bonjour, c'est Marion de Radio Arc-en-Ciel Strasbourg qui vous propose 50 routes choses sur WRCF Country avec des titres récents, 2026 et des plus anciens. Le plus ancien d'ailleurs, c'est de 1956, il s'agira de Rip Price. Et là, on vient d'écouter Jill King qui vient du côté de l'Alabama. C'est quelqu'un qui a composé beaucoup de chansons et surtout quand elle était plus jeune, elle a été la plus jeune Miss Monde, c'est-à-dire l'équivalent de Miss Amérique pour les petites filles. Là, elle vient de nous interpréter One Mississippi et Cotton Eye Joe, un titre précis, très bien passé chez les danseurs et apprécié chez les danseurs. John Barnill va nous interpréter ce titre de 92. Et lui, c'est un Texan.
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Carrie Sarah, qui nous vient de Tulsa, dans l'Oklahoma, a sorti son nouvel album au mois d'avril 2026, Reasons, dont on vient d'écouter Dodge the Bullet. Et elle a été connue avec l'album Bridges, qu'elle a sorti en 2014. Elle était bien, bien plus jeune et sur lequel ont participé plein d'artistes, notamment Neil Sedaka, qui entre-temps est décédé en 2026 à 86 ans. Mais tous les artistes qui avaient participé à l'époque, Willie Nelson, Merle Haggard, Vince Gill, Tanya Tucker, etc., l'ont tous fait bénévolement. Là, je vous écoute, je vous passe le prochain titre, Where the Boys Are, donc un des morceaux qu'elle a chanté en duo avec Neil Sedaka.

Harry Price qui vient de nous interpréter son numéro 1 de 1956. Le titre annoncé, donc, c'était numéro 1 au mois de juin 1956. Il était resté classé 45 semaines dans le Billboard et lui-même, il est décédé en 2013. Un Texan surnommé de Cherokee Cowboys. Slim Dusty and Kirkpatrick, c'est le papa et la fille. Ça, c'est un tour du côté de l'Australie. Avec notamment lui qui était né en 27 à Nulla Creek et qui est décédé à 76 ans en 2003. Avec un petit peu de yodel, vont nous interpréter Drawing.

les Wavens et Zane McCoy de l'album Strong Thousand Women. Il vient nous interpréter Just As Now, et ça c'est un album avec des paroles griffonnées sur un coin de table, un rythme fredonné en voiture. En tout cas, c'est une famille qui a créé de la musique avec l'intelligence artificielle, mais pas pour remplacer les voix, simplement pour les amplifier. Ce sont bien eux qui ont composé ces morceaux-là, juste avec avec l'aide d'un ordinateur. Je vous propose de rester sur cet album pour un deuxième petit titre. C'est juste Molly Mavens, toute seule, qui va nous interpréter Southern Style Wild.

Et Presley Phillips, la Texane, vient nous interpréter une chanson d'amour de Cowboy Parfaite en 2025. Elle a sorti ce titre-là, P.S. Cowboy. Elle a réédité en 2026, après la crise, ce titre-là, après une rupture douloureuse avec justement un cowboy professionnel. Elle va nous interpréter Thank Ya Later.

Le Texan Randy Seymour vient nous interpréter son petit single qu'il a sorti en 2026. Il vient de Humble, au Texas. Là, on vient d'écouter High Cost of Low Living. Et on reste au Texas avec Rick Suisley, lui aussi sorti un petit single. Lui vient de Willis, c'est dans le nord d'Houston. Et c'est quelqu'un qui a été gravement malade et qui a réussi à guérir. Il avait interrompu sa carrière musicale et là, il nous revient donc avec ce nouveau single Uncle BG and Me.

Petit single par les Texas High Roads, Honky Tonk About It. Et là, il s'agit d'un duo Hillary et Stephanie qui viennent de la région de Dallas et de Fort Worth. Et on reste dans ce coin puisque c'est le Texas. Il s'agit de Neon Prophets qui nous font revivre l'esprit des Honky Tonks et des Dancehalls des années 90 avec leur dernier single Something About Neon.

Alors, Joe Miller vient de vous interpréter The Bar Necessities. C'est l'excellent album Once Upon a Country Song où chaque artiste a choisi son histoire. Là, c'est l'histoire du livre de la jungle. Et The Washboard Union va nous interpréter l'histoire de Toy Story avec un petit titre « You've got a friend in me ».

0: After You've Got a Friend in Me par les Washford Union, c'est Lonnie Speaker qui vient de nous interpréter Fallin. Ça, c'est un titre d'un album dur à prononcer, Unapologetically Honky Tonk. C'est quelqu'un qui vient de Pennsylvanie, bien entendu, qui a vécu à au Texas et à Nashville. Et c'est Marion de Radio Arc-en-Ciel Strasbourg qui vous a proposé son Country Roots. Alors, je vous remercie d'écouter le WRCF Country et à notre prochaine émission. Bye bye.
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Salut les country girls, salut les country boys. Bienvenue sur WRCF pour un nouveau numéro de Sur la route de la ville en compagnie de Christian avec comme album découverte Dances and Friends, The Last Duet, un album de duo avec le regretté Dan Seals, de son vrai nom Danny Wayland Seals, connu à ses débuts comme membre du duo England Dan et Granford Corley, né le 8 février 1948 à McCamey au Texas et décédé le 25 mars 2009 à Nashville, Tennessee. Il n'avait que 61 ans. Sa discographie solo comprend 22 albums, plus 6 avec le duo. Le premier titre que nous venons d'écouter était en compagnie de Blake Shelton, c'était Big Wheels in the Moonlight. Les nominations pour les prochains CME Awards viennent d'être annoncées. Et sans surprise, c'est Ella Langley qui est en tête des artistes les plus nominés avec 9. Notamment le plus prestigieux artiste de l'année, mais aussi chanteuse de l'année, chanson et single de l'année pour Cruisin' Texas que nous allons écouter dans quelques instants, et également album de l'année pour l'album Dandelion où se trouve ce titre. Le vrai nom de Ella Langley, c'est Elizabeth Camille Langley, née le 3 mai 1999 à Hope Hall en Alabama. Elle a débuté en 2020. Sa fille un peu connaître avec Hangover, son premier album en 2024, mais c'est surtout le duo avec Riley Green, You Look Like You Love Me, qui a lancé sa carrière. Puisque avec ce titre, ils ont obtenu ensemble 3 CME Awards en 2025, single, chanson et vidéo de l'année. Cette année, aux ACM Awards, elle a gagné 7 récompenses avec single, chanson, chanteuse et surtout artiste de l'année. Cruisin' Texas, son dernier single, est en tête des charts country depuis 40 semaines, interrompu seulement par 2 semaines à la fin du mois de juin par le nouveau single de Taylor Swift. Écoutons tout de suite cette superbe ballade, Cruisin' Texas.

C'était Ella Langley avec Choosing Texas, titre qui est numéro 1 des Clark Country pour la 40e semaine. C'est le carton de la fin de l'année 2025 et de l'année 2026, ce qui a valu à Ella de recevoir 9 nominations pour les prochains CMA Awards. Et nul doute qu'elle va en remporter au moins 5 ou 6, en tout cas, c'est ma prédiction. Ce titre figure sur l'album Dandelion, paru au printemps dernier. Autre artiste à avoir reçu plusieurs nominations, et j'avoue que je ne le connaissais pas avant de lire son nom parmi les nominés, Stephen Wilson Jr., né le 16 août 1978 à Seymour dans l'état de l'Indiana. Il a déjà sorti un album et deux EP, plutôt classés rock-folk. Il a reçu 4 nominations aux CMA Awards à l'âge de 47 ans, ce qui est plutôt rare. Et c'est grâce au single que nous allons écouter tout de suite, Gary.

0: Poor Gary.
1: C'était Stephen Wilson Jr. avec Gary, son nouveau single, qui lui vaut 4 nominations au prochain Silver Award. Chanteur, nouvel artiste, chanson et single et vidéo de l'année. Grâce à ce single Gary, il a reçu 4 nominations pour les prochains CMA Awards, nouvel artiste, chanson, vidéo de l'année et chanteur de l'année. Pauline Reeves, que Willie Nelson surnomme The Queen of Texas Music, vient de sortir un nouveau duo ensemble, Trail of Tears, qui figurera sur le 7e album de Pauline, Lucky Number 7, qui sortira dans quelques semaines. Elle a été élue 2 fois artiste de l'année au Texas Music Awards et 7 fois chanteuse de l'année. Côté vie privée, elle est mère de 2 enfants, mais elle a divorcé en 2021. Écoutons tout de suite le duo Pauline Reeves-Willie Nelson, Trail of Tears.

Vous êtes bien sur WRCF en compagnie de Christian pour Sur la route de Nashville. Nous avons écouté d'abord Pauline Reeves et Willie Nelson avec Trail of Tears, leur nouveau duo qui figurera sur le prochain album de Pauline Reeves, Lucky Number 7. Et à l'instant, c'est Raphaël et Nikki Lane avec une reprise d'un titre de 1979 de Dottie West, Lesson in Living, repris également en 1996 par Jody Messina. C'est un single paru en 2025. Sierra Elizabeth Ferrell est née le 3 août 1988 à Charleston, en Virginie-Occidentale. L'année dernière, elle a fait un carton en recevant 4 Grammy Awards. Reed Fisher est né le 23 juillet 1974 à Odessa, au Texas. C'est l'un de mes chanteurs préférés depuis quelques années. Il perpétue le mouvement Outlaw dans la lignée de Waylon Jennings, Johnny Cash et Hank Williams Jr. Côté vie privée, après un divorce à l'âge de 33 ans, il s'est remarié et il est aujourd'hui papa de 3 enfants. Une de ses filles, Jessie, est musicienne et songwriter. Depuis le début de sa carrière professionnelle en 2014, il a sorti 18 albums, dont 2 le 21 août dernier, qui seront bientôt albums découvertes lors de prochaines émissions. Son nouveau single est issu de l'un de ses 2 albums, Backwoods Redneck. Il a pour titre The Outlaw Jesse James. Et juste après, on retrouve Dan Seals en compagnie de Vince Gill pour le 2e extrait de notre album découverte de la semaine.

0: Vous êtes toujours sur WSF en compagnie de Christian pour Sur la route de Nashville. Nous venons d'écouter Dan Seals et Vince Gill avec l'une de mes chansons préférées de Dan Seals, The Rage On, de notre album découverte de la semaine, Dan Seals and Friends, The Last Duet, que nous retrouverons une troisième fois en fin d'émission. Et juste avant, il y avait Creel Fisher avec son nouveau single, The Outlaw Jesse James, de l'un des deux albums parus le 21 août dernier, Backwoods Redneck. Johnny Cash nous a quittés en septembre 2003. On va lui rendre hommage en écoutant quelques reprises par d'autres artistes. Mais on commence par l'écouter lui avec Country Boy de l'album American Recordings 2 Unchained de 1996, sur lequel il était accompagné par Tom Petty and the Heartbreakers.
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1: C'était Johnny Cash, The Man in Black himself, avec Country Boy de l'album American Recordings 2, Unchained. Hommage à Johnny Cash qui nous a quittés en septembre 2003. On va continuer avec deux reprises qui figurent sur le même album. GR Volume 3, A Tribute to Johnny Cash de 2022. Il y aura tout d'abord James Hand, de son vrai nom James Edward the Slim Hand, né le 7 juillet 1952 et décédé le 8 juin 2020 à Waco, au Texas, à l'âge de 67 ans. Il sort son premier album tardivement en 1997, mais c'est en 2006, année où il a émerveillé le public du Country Rendez-vous de Craponne-sur-Arzon lors de son passage le 29 juillet, qu'il sort son premier album national qui lui vaut la reconnaissance. Au total, dans sa carrière, il n'aura enregistré que 7 albums. Sur cette compilation, il reprend le titre Get Rhythm. Et juste après, nous écouterons Understand Your Man par mon ami Karen Jonas de Fredericksburg en Virginie.

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1: Vous êtes toujours sur WRCF en compagnie de Christian pour Sur la route de Nashville. Nous venons d'écouter deux titres de la compilation GR Volume 3 A Tribute to Johnny Cash de 2022. James End en premier avec Get Rhythm et à l'instant Karen Jonas avec Understand Your Man. En 2002, un album de reprise de Johnny Cash était sorti, Kindred Spirits A Tribute to the Songs of Johnny Cash, sur lequel on retrouvait notamment Mary Crepin Carpenter, Sheryl Crow et Emmylou Harris pour leur version de Flesh and Blood.

0: Flesh and Blood par Mary Chapin Carpenter, Sheryl Crow et Emmylou Harris de l'album Kindred Spirits, A Tribute to the Sons of Johnny Cash de 2002. Benjamin Todd Flippo a gardé uniquement ses deux prénoms comme nom de scène, chanteur, songwriter et guitariste, né le 11 novembre 1990 dans le comté de Sumner dans le Tennessee. Avec son épouse Ashley May, il a fondé le groupe Lost Dog Street Band, avec qui il a sorti 3 albums. Ils habitent dans un ranch du Kentucky et ont un enfant. En solo, il a sorti 6 albums, dont le dernier, Country Is Dead, sera notre album découverte la semaine prochaine. Et nul doute que ce sera l'un des 10 meilleurs albums country de cette année 2026. Nous en écouterons 3 titres lors de la prochaine émission. En voici un tout premier pour aujourd'hui, Only a Hobo.
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Jamin Todd avec Only a Hobo, extrait de son nouvel album Country is Dead, qui sera notre album découverte la semaine prochaine. On termine l'émission en compagnie de Dan Seals et Luke Bryan pour leur version d'un autre de mes titres préférés de Dan Seals, Everything That Glitters Is Not Gold. C'est le troisième et dernier extrait de Dan Seals and Friends, The Last Duet, qui était notre album découverte de la semaine.

Vous venez de passer une heure en compagnie de Christian sur WRCF à l'écoute de Sur la route de Nashville. À l'instant, Dime Seals et Luke Bryan pour leur version audio de Everything That Glitter Is Not Gold. Duo virtuel, bien sûr, comme tous les autres de cet album. Ça s'appelle Dime Seals and Friends, The Last Duet. C'était notre album découverte de la semaine. Je vous retrouve la semaine prochaine pour un nouveau numéro de Sur la route de Nashville sur WRCF. Bye bye.

0: Passons en chanson la route 66.
1: The Mother Road, ou route 66, a 90 ans. Avant de prendre la route à bord d'une Dodge Journey, si vous faites comme nous pour votre prochain voyage, assurez-vous que vous avez une playlist complète des aires de musique concernant cette route mythique.

0: Avant de dérouler notre playlist, voici un peu d'histoire.
1: La route 66 est une ancienne route américaine qui reliait Chicago, dans l'Illinois, à Santa Monica, en Californie, entre les années 1926 et 1985 aux États-Unis. Sa longueur a beaucoup varié au gré des années et des remaniements de son tracé, notamment à partir de 1937, où la route 66 a cessé de desservir la ville de Santa Fe au Nouveau-Mexique. La longueur communément admise est celle postérieure à ce remaniement, soit environ 2280 miles, soit 3670 km. La route 66 traverse trois fuseaux horaires et huit États, d'est en ouest, Illinois, Missouri, Kansas, Oklahoma, Texas, Nouveau-Mexique, Arizona et Californie. Son point central se trouve dans la petite ville d'Adrian, dans le Texas. Elle fut la première route transcontinentale goudronnée en Amérique. Les Américains la surnomment « The Mother Road » ou encore « Main Street of America ».

0: Cyrus Avery est considéré comme le père de la Mother World. Voici la Mother World en musique.
1: En effet, ils sont nombreux les artistes à avoir choisi cette route légendaire comme thème pour une chanson. Nous allons vous en proposer quelques-unes. Marie-Jo, tu peux citer quelques chanteurs parmi la liste que nous avons arrêtée.
0: Eh bien, je vais choisir Brooks and Dunn, Jason Aldean, Willie Nelson, Rascal Flatts, Miranda Lambert, The Highwaymen, Johnny Cash
1: et bien d'autres.
0: George Strait. Bon, je m'arrête.
1: On vous laisse écouter la playlist. Et bonne route, bien sûr.

Howdy Cowboys, Cowgirls and Armadillos. On va débuter cette émission avec les Salty Dogs, originaires de Little Rock dans l'Arkansas, groupe de country néoclassique et de honky-tonk formé en janvier 2003. Ils ont sorti leur premier EP, Good Night, en 2017, et je vous propose de les découvrir avec ce single Homeland Waltz, avec la participation

C'était Homeland Waltz avec les Salty Dogs et Rose Maddox. Originaire d'Eldorado en Oklahoma, Greg Strawn se produit en solo dans un registre acoustique ancré dans la country, la Texas country et l'Americana. Après une pause musicale de 14 ans, il a renoué avec sa passion pour recommencer à écrire et se produire sur scène. On l'écoute dans ce nouveau single, Alcohol and

Greg Strawn, Alcohol and Asphalt. On quitte les USA pour les Pays-Bas avec Hans van der Velde qui nous propose lui son tout nouveau single Here at the Bar.

0: C'était Used to Be par Brendan McLaughlin.
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0: Cherise Carver écrit et compose et interprète de la Texas Country et de la Red Dirt. Avec 8 titres classés dans le top 100 de la country texane, Cherise bénéficie d'une presse radiophonique croissante. Elle a été nommée à 8 reprises aux Josie Music Awards, dont 3 fois pour l'édition de cette année. Voici son nouveau single, Cowgirl Rides Away. Cherise Carver.

Vous êtes bien avec Georges Carrier dans le Texas Highway Radio Show et vous venez d'écouter Cherice Carver et son tout nouveau single Cowgirl Rides Away. Done My 40 est le nouveau single de Eric Osterhout, le Texan de Waller. Comme d'habitude, c'est une musique originale ancrée dans la narration, le fiddle, la guitare, le pedal steel et la route reliant les petites villes. Eric Osterhout, Done My 40.

c'était Don My 40, le tout nouveau single de Eric Oster Out. La carrière de Rick Sussley a débuté en 2004. Il a enregistré les albums Patsy Proof et Twang. Il a assuré la première partie de nombreuses légendes de la musique country telles que, excusez du peu, George Jones, Johnny Bush, Mo Bandy, Joe Stampley, Billy Joe Shaver, Gene Watson, Daryl Singletary, Steve Wariner, John Conley, David Allen Coe, Leroy Parnell, Frenchie Burke, Eddie Rabbit, Pat Green, Perfect Stranger, Cory Morrow et bien d'autres encore, vous imaginez. En 2008, Rick a dû affronter un cancer. Aujourd'hui, il est de retour et publie de nouveaux titres dont celui-ci, Show Us Your Twang, extrait de l'album Twang, Rick Sussley.

0: C'était donc Show Us Your Twang, extrait l'album Twang de Rick Sussley.
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1: La spécificité du Texas Highway Radio Show, c'est de s'intéresser aux artistes indépendants et aux nouvelles gloires de la musique country. Eh bien voici The Dirt Remembers, le premier single du Texan Matthew Mata, une nouvelle étoile montante du Lone Star State.

0: C'était The Dirt Remembers, le nouveau single d'une nouvelle étoile de la musique texane, Matthew Mata.
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0: Le groupe 57 South s'est formé et a grandi dans une petite ville du sud du Texas, Banquity, près de Robstown. Il s'imprègne d'une multitude de styles musicaux. L'orientation stylistique du titre que nous allons écouter, Ocean So Blue, a un groove typiquement californien auquel a été ajoutée une touche Tex-Mex et une ambiance évoquant la côte. Je vous laisse juger. 57 South, Ocean So Blue.

après ce morceau très original des 57 South intitulé Ocean So Blue, voici Benjamin Todd, chanteur des Lost Dog Street Band. Il vient de sortir un deuxième album cette année intitulé Country Is Dead, titre révélateur s'il en est. Je vous propose d'en écouter la chanson Nashville Women.

Nashville Women par Benjamin Todd, extrait de son tout nouvel album Country's Dead. Changement de style maintenant, pas trop le mien d'ailleurs, avec Peyton Riley, auteur-compositrice-interprète originaire du Texas, connu pour mêler des racines country à une touche pop-rock moderne. Après avoir participé à American Idol à seulement 14 ans, elle a poursuivi sa carrière en proposant des compositions originales et des prestations scéniques, tout en créant un lien avec son public grâce à des chansons qui reflètent des émotions et des expériences vécues. Son nouveau single que nous allons écouter, Star Girl, sort au moment idéal pour la rentrée scolaire et universitaire.

Vous êtes bien avec Georges Carrier dans le Texas Highway Radio Show et vous venez d'écouter le tout nouveau single de Peyton Riley, Star Girl. Passons maintenant à de la vraie country authentique avec Victims, extrait du tout dernier album de Alex Williams, intitulé Discount Country.

0: C'était Victims, extrait de Discount Country, le tout dernier album d'Alex Williams.
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Vous avez certainement reconnu Willie Nelson et Pauline Reese. Pauline fut la première femme à prendre la première place dans les charts country texans. C'était leur tout nouveau single en duo Trail of Tears. Vinnie Tovar, artiste country originaire de San Antonio et basé à Nashville, mêle très subtilement des racines country texanes à des influences néo-traditionnelles et alternatives dans ce titre qui est aussi celui de son nouvel EP, Yellow Roses.

C'était Maker's Mark, le tout nouveau single de Holly Tucker. Dan Wesley White est un auteur-compositeur-interprète texan originaire de Del Rio. Il mélange la country traditionnelle au Tex-Mex avec un peu de Texas swing et des influences rock. Voici son nouveau single, I Forgot to Forget You, Dan Wesley White.

Voilà, c'est sur ce I Forgot to Forget You de Dan Wesley White que l'on se quitte. Voilà, le Texas Highway Radio Show, c'est terminé pour cette semaine. On se retrouve dans 8 jours pour une nouvelle émission. En attendant, passez une bonne semaine. Keep cool, keep country, and take it easy, folks. Bye-bye.

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3: Bonjour les fans. Aujourd'hui, dans la rubrique Autour d'un album, voici Vengeance and Grace par Benjamin Todd. Après un bonjour de Benjamin, écoutons le titre éponyme de cet album sorti en avril 2026.
4: Hello to the listeners of WRCF Radio. This is Benjamin Todd. I'm happy to be here with you. Thank you for listening to my songs and my album, Vengeance and Grace. See you soon.

Benjamin Todd Flippo, né le 11 novembre 1990 dans le comté de Sumner, Tennessee, est un Américain, auteur, compositeur, interprète, originaire de Cotton Town, Tennessee. Il est chanteur et guitariste principal pour le Lost Dog Street Band avec sa femme Ashley Mai Shent, violon, et Jeff Loops, basse. Le groupe a sorti plusieurs albums via des plateformes de crowdfunding. Leur album, Weight of a Trigger, atteignant le numéro 5 du classement Billboard Bluegrass Albums en 2019. Écoutons deux titres de Vengeance and Grace. Voici End of My Rope et ensuite Gonaire.

Benjamin Todd dégage aujourd'hui une sérénité qui ne l'a pas toujours accompagné. Reconnaissant, posé et déterminé, il continue de suivre le cap qui le guide depuis ses débuts. La musique doit servir une cause plus grande que l'instant présent. Écoutons « Closing the Door ».

les textes de Benjamin Todd s'adressent à l'esprit, au corps et à l'âme, façonnés par la foi, la discipline et une compréhension profonde des conséquences de ses actes. Et ces derniers temps, sa musique reflète abondamment et magnifiquement ce sentiment. Avec son nouvel album « Vengeance and Grace », disponible en avril 2026, Todd présente deux univers parallèles. Alone est une version acoustique solo dépouillée, associée à sa version avec groupe. Ensemble, ces deux facettes illustrent parfaitement le talent de Todd, la retenue d'un côté, la puissance de l'autre. Dans ce cadre, voici « Martyr of a Man ».

Suite à la naissance de leur premier enfant, Todd et sa compagne Ashley May, également membres du groupe Lost Dog Street Band, ont annoncé la pause indéfinie de Lost Dog et la création d'un tout nouveau groupe pour 2026, Benjamin Todd, The Heinlein Six. Dès avril, Todd et sa nouvelle formation de Honky Tonk sillonneront le pays jusqu'en octobre. Terminons cette présentation avec la chanson « My Pride ».

Eh bien, bonjour à tous, Patrick Monis avec vous pour ce nouveau Country and Souvenir qui est le 1350e, si je ne me trompe, si j'ai bien compté depuis le début. Et on va commencer avec le DSP Band, avec Shady Road, DSP Band.

Glenn Campbell, Gone, Gone, Gone. Et beaucoup plus récent maintenant, c'est Lenny Gardner, un titre tout nouveau. Buzzkill, Lenny Gardner.

Vermaas avec Cadillac Cowboy, et maintenant c'est Rob Dalton, ça c'est déjà un petit peu plus récent, avec son Boogie Brass Band.

Rob Knowlton. Vous écoutez Country and Souvenirs, c'est sur IDFM Radio, tous les dimanches soirs à 19h, et également sur WRCF tous les mardis, jeudis et samedis à 13h. Voici maintenant une reprise d'un titre de M. Merlagarde par Randy Travis, Mama Tried.

Ah, toi, c'était Randy Travis, le grand succès de Monsieur Malagarde, bien sûr. Et écoutez maintenant, Terry Sumption, c'était il y a longtemps, en 1990, un titre s'appelle Jingling Spurs.

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Allez, on va continuer avec l'homme qui a marché sur l'eau.

L'homme qui marcha sur les eaux, c'est sûrement le titre de l'album, parce que le titre qu'on vient d'écouter, c'était The Next In Line, et le chanteur, c'était Al Widmeyer. Voici maintenant Gwen Levé, c'est son dernier titre, et le titre, c'est Ain't Broken.

Elle s'appelle Gwen Levé et le titre c'était Ain't Broken. Maintenant, on va retourner à la fin des années 90, en 99, avec monsieur Rick Hyman, Working to Live.

Rick Ryman, Working to Live. Voici maintenant Robin Cable, j'ai jamais passé ce titre-là. Ça s'appelle If Your Phone Don't Ring. Robin Cable. If you...

Robin Gabal. Et maintenant, c'est une reprise encore d'un titre de Malagarde par Lindsay Butler. Ça s'appelle Silver Wings.

Lindsay Butler avec Silver Wings. Allez, de vieux titres de bluegrass maintenant, Worried Man Blues, et c'est Earl Taylor avec Zip McCall, et c'est les groupes, c'est les Stoney Mountain Boys.

C'était Amanda Cook avec son dernier single Love Through Times. Maintenant, on va trouver un dernier single aussi pour Ashley Graham et son groupe Appalachian. C'est In a Hurricane.

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C'était Madame Ashley Graham. Et pour terminer la première heure, eh bien voici Christine Scott Benson. Don't tread on me.

Eh bien voilà, la première partie de Country and Souvenir est terminée. Si vous voulez la deuxième, c'est tout simple. Vous restez branchés sur IDFM Radio. Et si vous avez écouté à partir de WRCF, eh bien, il faut la demander, cette émission. Pour la voir, c'est tout simple. Vous envoyez un message à countrydfm@gmail.com et je me ferai un plaisir de vous l'envoyer. A tout de suite sur IDFM Radio.

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Bonjour et bienvenue sur Soleil FM 96.3. J'espère que tout est OK pour toi. Ah, nous allons écouter ensemble de la musique country, du rock and roll et bien d'autres styles de cette musique qui nous vient du pays de qui ? De l'Oncle Sam. Et oui, et de temps en temps, je te proposerai comme aujourd'hui de la musique concoctée par l'IA. Je t'en avais déjà parlé. Mais en fait, moi, l'IA, je connaissais pas ce que ça voulait dire exactement. Et je suis allé voir sur Internet et on m'a dit comme ça, c'est le but de l'IA est de simuler de l'intelligence humaine à l'aide de programmes informatiques pour permettre aux machines de penser, d'apprendre et d'agir comme des êtres humains. Waouh, ça, c'est impressionnant. Bon, alors tout ça pour te dire que j'ai choisi The Man in the Empty Chair. L'homme dans la chaise vide, et ben voilà, ben tu montes la sono et tu vas voir, c'est bluffant. Tu es prêt? C'est parti! All right!

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1: Amigo, après cette intro dans notre monde, on va commencer la partie country avec Dave Reeder, When I Grow Up, quand je serai grand. Suivi de Aidan Clarking, A Little Bit of Luck, un petit peu de chance.

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Et on continue si tu le veux bien. Mais, eh oui. As-tu le choix? Je pense pas. Donc, on va continuer avec Carter Wall, Motorcycle, suivi de Mondo, The Redneck Renege Sail, La Brocante.

Je te propose Curbland Rogers Next Round, le plus dur reste à venir, suivi de Truck Stop Honey, Bluegrass Highway, l'autoroute du Bluegrass.

Il y avait longtemps qu'on n'avait pas écouté Brooks & Dunn, Mexican Minute, suivi de Lynn Rover Band, Some Like It Hot. Certains l'aiment chaud. Tiens, cela me rappelle un film avec Marilyn Monroe et Tony Curtis.

Et je terminerai ma playlist avec Dave Reader, Talking Fort Mac Blues. Suivi de Dave Reader, et ben voilà encore, The Ghost of Johnny Cash, le fantôme de Johnny Cash.

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1: Voilà, aujourd'hui, amigo, dans la rubrique voyage, je te propose de partir où ça ? En Floride ! Ce n'est certes pas l'État le plus authentique des États-Unis, mais il ne manquera pas de te surprendre par son mélange culturel et son ambiance des Caraïbes. Que ce soit sur Ocean Drive, dans les eaux cristallines des Keys, sur un hydroglisseur parcourant la vie sauvage des Everglades, ou sur une plage de sable fin à Sanibel, tu passeras un séjour haut en couleur et fort en adrénaline. Fais le plein d'émotions au parc Universal Studios de Walt Disney, enfile une tenue de cosmonaute au Kennedy Center, assiste à un décollage de fusée à Cap Canaveral. J'ai fait tout ça et je te garantis, c'était sympa. Emprunte une route de 10 km suspendue au-dessus de l'océan. Kayakise au milieu des lamantins, rafraîchis-toi auprès de la fontaine de jouvence de Ponce de León et campe à la belle étoile sur l'île Dry Tortugas, perdue au milieu du golfe du Mexique. Voilà, alors ceci étant dit, quand partir ? Eh bien, de novembre à mai, pour profiter du soleil de la Floride, lorsque pluie et ouragan ont cessé et que les lourdes chaleurs ne sont pas encore installées. Et puis, lorsque les eaux se réchauffent, les animaux marins se dirigent vers les courants chauds. C'est l'occasion rêvée de les admirer de plus près. Voilà, amigo, je te souhaite un bon voyage en Floride.
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1: Aujourd'hui, dans la minute rock and roll, je te propose Crazy Cavan, Rattlesnake Daddy, suivi de Sonny Fisher, Get the Rhythm, et Norman Greenbone, Spirit in

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1: Et le voilà, il arrive, amigo, le John Merry.
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4: Howdy Jack, howdy Marcelito, howdy les country boys, les country girls. Voilà, une nouvelle semaine, et on va attaquer par un hommage à une grande dame de la country qui est décédée récemment. Bien sûr, on parle de Dolly Parton, et le titre qu'on écoute, c'est Loving You.

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1: Un grand moment encore de la country music. Un nouvel album de Greet Fisher. Et le titre qu'on écoute, c'est Bury Me Close to Hank Williams.

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1: Un titre d'Alan Jackson qui est passé sous les radars. On va écouter Still the One.

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1: Et maintenant, un petit nouveau. On va écouter Addison Johnson. Et le titre qu'on écoute, c'est Rolling Stolen.

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1: Eh oui, toujours des nouveautés. On écoute Martin Sims. Et le titre qu'on écoute, c'est That Old Truck.

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1: Encore un petit nouveau, Don Krupper. Et le titre qu'on écoute, c'est Not Exactly Country Star.

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3: Ah, il y a longtemps qu'on n'avait pas entendu le nouvel album de Whitney Morgan. Et le titre qu'on écoute, c'est Bad News.
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0: Voilà, c'est fini pour ma part. Je repasse la main à notre ami Jack. Je vous souhaite une bonne semaine et vous dis à la semaine prochaine. So long, Jack. So long, Marcelito. So long, les country boys, les country girls.
1: Voilà, bah écoute, bye bye, c'est fini, on se retrouve la semaine prochaine. D'ici là, fais attention à toi, protège ta famille et passe un bon séjour. Et sans oublier, je voudrais faire un petit coucou à Yves Darle qui nous écoute régulièrement. Et bah écoute, continue à nous écouter et nous on va continuer à essayer de te régaler. Voilà, bonne semaine à tous et à la semaine prochaine.
2: Adi.

0: Et dans cet Omni Country, on découvre non pas un, mais deux albums. Soyons fous, celui de Jackson Dean dans un instant. Tout de suite, c'est Michael Austin avec ce premier titre. Let's go.
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Lone Star pour vous accompagner dans cet Only Country. Le jeune Michael Austin, la voix un petit peu plus mûrie, puisqu'il faut savoir que Michael Austin, eh bien, on a pu le découvrir notamment il y a quelques années dans l'émission American Idol. Il n'avait alors que 15 ans. Alors Michael est originaire du Texas. Il s'est monté à cheval, manié le lasso, chassé, pêché. Et cela depuis son plus jeune âge, puisqu'il a grandi dans un ranch. Eh oui, les cow-boys, même en 2026, n'existent pas qu'au cinéma, n'en déplaise à certains. Alors c'est une vie de rodéo qui était pour lui tout tracée. C'était sans compter justement cette participation à American Idol qui a tout de même tout changé, et en positif pour lui bien sûr. Voici Slowburn.

Moving On, on écoute le premier album de Michael Austin. Il a fait donc American Idol, il avait à peine 15 ans, hein. Il s'est présenté devant Katy Perry, Lionel Richie ou encore Luke Bryan. Et ils ont réussi à les séduire. Bon, c'est une vidéo qui a fait le buzz, hein, puisque comme il manie le lasso, c'est tout de même sur les épaules de Luke Bryan qu'il attrape Katy Perry au lasso. Ça fait le buzz, mais ce qui a fait surtout parler de lui, c'est sa belle voix et son talent. Tous les commentaires élogieux qu'il a eu suite à cette émission. Et donc, lui qui était plutôt rodéo, eh bien, a décidé de pousser la chansonnette un petit peu plus. Il a donc passé ses 5 dernières années à se perfectionner et grâce à sa persévérance a lancé sa carrière, une carrière qui débute donc avec cet album intitulé Lone Star, nouveau titre, Back in the Saddle.

Voilà pour la présentation de cet album du jeune Michael Austin. L'album s'intitule Lone Star. Michael Austin, originaire du Texas. On va passer à quelqu'un, on va dire, qui a un petit peu plus d'expérience tout de même. Une belle voix que je vais vous laisser découvrir. Il s'agit de Jackson Dean. Son album s'intitule Magnalia Sage. Il est auteur, compositeur, interprète, multi-instrumentiste et chanteur de talent. Jackson Dean est originaire du Maryland et a su rapidement se faire une place, notamment grâce à sa voix, donc, que je vous laisse découvrir.

Over and Over, on découvre cette semaine l'album, le nouvel album de Jackson Dean. Il s'intitule Magnolia Sage. Son premier album, Greenbrook, en 2022, l'a propulsé en tête des classements avec le single Don't Come Looking, certifié platine. On the Back of My Dreams, son second album, a confirmé son succès et donc il assure les premières parties d'artistes renommés, s'il vous plaît, hein, Miranda Lambert, Brooks and Dunn, Lenny Wilson, pour n'en citer que quelques-uns. Il a même conquis l'Europe lors de sa tournée en tête d'affiche et l'on découvre donc cette semaine son troisième album, Magnolia Sage. Je vous propose un nouvel extrait, voici Be Your Man.

Voilà les amis, avant-dernier titre de cette Only Country. Ah oui, je sais déjà. Alors nous avons découvert le premier album en première partie du jeune Michael Austin, originaire du Texas. Michael Austin avec donc l'album Lone Star. Et puis en seconde partie, c'était donc celui de Jackson Dean, intitulé Magnolia Sage. On va clôturer donc cette Only Country avec un dernier titre. Il s'intitule Hey Mississippi. Hey, rendez-vous, même endroit, même heure, la semaine prochaine. Et d'ici là, les amis, 2000.

Vous venez d'écouter la chanson Jolene par Dolly Parton. Dolly Parton, interprète américaine, actrice, femme d'affaires et philanthrope, est décédée mardi 25 août 2026 à l'âge de 80 ans. C'était une légende absolue de la musique country qui avait commencé dès 10 ans à écrire des chansons sur la douleur et les peines de cœur. De sa plume ont émergé quelques 3000 titres, dont des classiques comme Jolene, 1973, et I Will Always Love You, 1974, une chanson reprise avec succès par Whitney Houston en 1992. Écoutons ce titre par Dolly. Cette ballade I Will Always Love You, hommage délicat à son ancien partenaire sur scène Porter Wagoner, composé après leur éloignement professionnel en 1973, qui a connu un succès international.

0: Au cours de ses 60 ans de carrière, la reine de la country aura sorti des dizaines d'albums, écoulé plus de 100 millions de disques et placé ses chansons en haut du palmarès country plus souvent qu'aucune autre chanteuse. Dolly a même été couronnée dans la catégorie pop avec une chanson comme Islands in the Stream, chanson reprise en duo avec Kenny Rogers.
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2: They played me that song. It was just perfect. I thought, oh, I love this song. And I just started singing along there in the control room, and they were all looking around like, oh my God, this is it. These two voices.

Dolly Parton a largement contribué à définir la façon dont une femme peut contrôler son image dans une industrie principalement masculine, devenant un monument de la musique aux États-Unis, dont les chansons ont été reprises à l'infini. Sa silhouette, ses coupes de cheveux et ses tenues ont contribué à forger sa légende. Écoutons deux titres. Joshua et la célèbre Coat of Many Colors, chanson sortie en 1971, le manteau multicolore, une chanson simple au thème biblique abordant la façon dont sa mère a surmonté la pauvreté.

Dolly Rebecca Parton naît le 19 janvier 1946 dans une cabane dans le comté de Sevier, au fin fond du Tennessee, quatrième d'une fratrie pauvre de 12 enfants. Elle se forme vite à la musique, chantant d'abord aux poules à l'extérieur de la bicoque familiale dans les montagnes des Appalaches, puis, dès 13 ans, sur la scène mythique du Grand Ole Opry, à Nashville, dont l'émission de Radio Country est diffusée dans tout le pays. Excellente guitariste, c'est sa tessiture de soprano, dont le vibrato s'éteint parfois en murmure blessé, qui a conquis

Elle s'installe à Nashville, la capitale de la country, et rejoint l'émission musicale de Porter Wagoner, qui permet à ses chansons de résonner dans des millions de foyers américains et fidèles. À 21 ans, l'une des figures les plus populaires de la scène musicale américaine. Écoutons The Bargain Store, puis Here You Come Again, et ensuite Heartbreaker.

Dolly Parton ouvre Dollywood, son propre parc d'attractions, en 1986. Sa reprise par Whitney Houston pour la bande-son de Bodyguard en 1992 devient l'un des singles les plus vendus de tous les temps. Entrepreneuse accomplie, elle lance maison d'édition, station de radio, restaurant et un parfum, Dolly. Écoutons deux autres chansons. I Really Got the Feeling. Puis 9 and 5, chanson de la comédie américaine Comment se débarrasser de son patron en France, de Colin Higgins, sorti en 1980.

à 75 ans. Pour lutter contre l'illettrisme, Dolly fait don de quelques 100 millions de livres à des enfants dans le besoin du monde entier. Et elle donne 1 million de dollars en 2020 à l'université Vanderbilt, dans son Tennessee natal, qui a aidé au développement du vaccin anti-Covid-19 de Moderna. Pour terminer cet hommage à Dolly Parton, écoutons « But you know I love you », chanson écrite par Mike Settle et popularisée par Dolly Parton. C'est une chanson intéressante parce qu'elle paraît très simple sentimentalement, mais contient une vraie tension émotionnelle.

Tennessee Homesick Blues, une chanson dans laquelle on retrouve les codes du country blues et du bluegrass, tout en racontant avec humour le mal du pays et l'attachement aux racines.

Howdy folks, welcome to the saloon. Bienvenue au saloon pour son édition 1645 du dimanche 20 septembre, une émission qui va faire date puisque nous avons perdu, vous le savez, une icône en perdant Dolly Parton, chanteuse, compositrice, actrice, femme d'affaires et philanthrope. Je ne vais pas vous raconter sa vie, vous la connaissez. Née dans une cabane en bois dans le Tennessee rural en 1946, avec ses frères et sœurs, elle a raconté sa jeunesse dans un grand nombre de ses compositions. Bien des années plus tard, elle ouvrait un parc d'attractions et faisait vivre des centaines de personnes. Son père ne savait pas lire, aussi elle a décidé d'offrir un livre à chaque enfant naissant dans son comté. Dolly sera sur la couverture du prochain Country Web Bulletin le 1er novembre, un magazine qui rendra hommage à cette légende de la musique américaine. Toutes les radios et les télés ont diffusé au moins une chanson de Dolly Parton. Au saloon, on se devait de faire mieux. Nous allons passer 2 heures avec ces chansons. Bien sûr, nous n'écouterons pas les 21 numéros 1 qu'elle a obtenus dans sa carrière plus qu'aucune autre chanteuse, mais un éventail témoignant de son immense registre et de son éclectisme vu qu'elle pouvait tout chanter. Country, bien sûr, bluegrass, gospel, rock. Dolly Parton est la seule chanteuse figurant dans le top 10 des artistes country pour le nombre de chansons classées dans les hit-parades sur 400 artistes classés. J'espère que cette sélection vous plaira. Il a fallu trier parmi la cinquantaine d'albums qu'elle a enregistrés depuis les années 70. Nous allons démarrer cet hommage avec son premier top 10, numéro 3, en 1970, la reprise du fameux Mule Skinner Blues de Jimmy Rogers. Puis nous enchaînerons avec son premier numéro 1 la même année, sûrement pas trop connu, Joshua, avec quand même Charlie McCoy à l'harmonica. Our tribute to Dolly.

Au cours de ces deux heures d'hommage, nous écouterons quelques reprises par d'autres artistes de ses compositions les plus célèbres, comme son immortel Jolene, chanté ce soir par Rhonda Vincent. Jolene fut son deuxième numéro 1 en 1973. Le célèbre manteau de toutes les couleurs que sa maman avait cousu pour elle, avec des tombées de tissu, ne fut que numéro 4 en 1971. Depuis, c'est devenu un classique de la musique country. Dolly l'a réenregistré en 2017. Enfin, le sautillant My Tennessee Mountain Home fut numéro 15 en 1973. En voici une version datée de 1994.

9 to 5, autrement dit de 9h à 5h, tiré de la bande originale du film « Comment se débarrasser de son patron » fut l'un de ses numéros 1 en 1980 dans sa période cinématographique. Heartbreak Express fut numéro 7 en 1982. Enfin, comment ne pas programmer son inoubliable « I Will Always Love You » numéro 1 en 1974 et composé après sa séparation d'avec Porter Wagoner, chanteur fort populaire à l'époque, avec qui elle formait un duo à succès de 1967 à 1974.

Un album marquant fut celui enregistré en 1987 avec ses copines Emilio Harris et Linda Ronstadt, le fameux album trio. En voici un extrait avec « To know him is to love him », numéro 1 cette année-là. C'est Ray Cooder qui officie à la guitare. « Save the last dance for me », grand classique de la chanson américaine co-composée par Mort Schumann. La version de Dolly Parton fut numéro 3 en 1983.

Dolly Parton était une grande compositrice, bien sûr, mais elle aimait reprendre des chansons qui lui plaisaient, comme à titre d'exemple « I Still Miss Someone » de Johnny Cash en 1999, ou « Turn, Turn, Turn » du folk singer Pete Seeger et popularisé par les Byrds dans les années 60.

Daley a obtenu deux numéros 1 pour des duos avec Kenny Rogers pendant sa période, on va dire, un peu disco, et avec Ricky Van Shelton. Voici Rockin' Years, numéro 1 en 1991. Je vous ai dit que Daley pouvait tout chanter. La voici dans Firecracker, un bluegrass rapide, en 2022, dans I'm Ready, un gospel, exécuté a cappella en 1999, et enfin dans la ballade What Is It My Love en 1989.

0: Pour ouvrir cette seconde partie de notre hommage à Dolly Parton lors de notre édition 1645, nous avons fait appel à quelques artistes qui ont repris ses classiques, comme Reba McEntire d'abord en public en 1989 pour sa reprise de Jolene, puis extrait d'un album enregistré avec ses consoeurs Loretta Lynn et Amy Winehouse en 1993, la voici dans I Dreamed of a Hillbilly Highway, précédemment enregistré par Eddie Dean et Tex Ritter. Elle se voit en rêve se promener dans le paradis des artistes country et croise des célébrités disparues ou actuelles comme elle. Enfin, on écoutera Dolly en duo avec Dinah Carter pour Love is Like a Butterfly en 2007. L'original de Dolly fut numéro 1 en 1974.
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Voici Emmylou Harris en 2003 reprenant To Daddy que Dolly avait écrite pour son papa. Nous allons écouter quelques reprises européennes, c'est-à-dire irlandaises, norvégiennes, italiennes et françaises. Et nous poursuivrons la semaine prochaine. Coat of Many Colors est ici reprise par la norvégienne Howdy Hauge.

Poursuivons l'hommage du saloon à Dolly Parton avec une version irlandaise d'Applejack par Liza McHugh. Do I Ever Cross Your Mind, country acoustique, est chanté par John Osborne, l'un des deux frères du duo des Brothers Osborne.

0: Retour à Dolly Sol avec Lover du jour en 2014, la seule chanson où elle s'essaye à prononcer quelques mots de français. Time and Tears est une country acoustique rapide datant de 1998.
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Nous allons terminer cet hommage en retrouvant Dolly Parton en 1969 avec My Blue Ridge Mountain Boy, une de ses compositions avec lesquelles elle partage ses souvenirs d'enfance. Et en parlant d'enfance, on va écouter un document. On a souvent lu que Dumb Blonde fut son premier succès, numéro 24, en 1967, ce qui est vrai. Mais ce que l'on sait moins, c'est que Dolly, encore une fillette de 13 ans, avait effectué ses premiers enregistrements pour le label louisianais Gold Band. C'était en 1959. Pour preuve, voici Puppy Love. Qui aurait pu se douter que cette petite fille allait devenir l'une des plus grandes voix américaines ? I Will Never Marry est une ballade chantée en duo avec Linda Ronstadt. Enfin, on va se quitter pour cette semaine avec son petit moineau Little Sparrow, enregistré en 2001. J'espère avoir rendu justice au talent et au charisme de cette grande dame. Vous pouvez enregistrer cet hommage sur notre podcast replay et le partager. Merci et à la semaine prochaine pour quelques chansons supplémentaires de Dolly Parton. Bye bye, so long and keep it country.

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2: Eh bien voilà, bienvenue à bord. Bonjour à tous, je suis ravi de vous retrouver à bord de mon bus pour vous emmener toujours quelque part, un endroit nouveau, un site nouveau.

0: Eh bien voilà, il est temps de brancher le poste et c'est un pur plaisir que de vous retrouver derrière les ondes pour voyager avec le bus de Coast to Coast. Toujours une nouvelle direction. Eh bien c'est vrai qu'on voyage beaucoup, on va voir pas mal de choses. Et là, cette émission là, on fera l'objet d'une ou deux ou trois qui s'appelle Curiosité sur la route 66. Et des curiosités, je vous garantis qu'aux États-Unis, il y en a quand même pas mal. Il y a quelques émissions, je vous ai parlé un petit peu des loufoqueries qu'on pouvait voir avec les marmottes qui prédisent la météo. Eh bien là, on va trouver des choses droites, pas droites, branlantes, assez dingues. Mais ça, c'est propre aux États-Unis.
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0: Ah yes, you'll be good, stay tuned. Sonny George, c'est vraiment un grand souvenir d'une interview avec lui. Lui, il a vraiment un accent qui vient du fin fond du Tennessee. C'est un bonhomme qui a déjà un certain âge, qui a de grands talents, qui a écumé toutes les scènes des États-Unis avec sa country, son rock, enfin tout ce qui va bien. Et en plus, il est dans l'humour. Moi, je sais qu'il m'a fait vraiment marrer complètement. Puis, il est vraiment très, très gentil. C'est un type qui arrive avec un vieux pantalon qui a dû voir des kilomètres, une vieille veste qui est plein de badges, de patchs, enfin tout ce qu'on peut imaginer, un chapeau qui lui a dû passer un âge de la retraite bien révolu. Enfin, c'est Sonny George. Allez voir, il existe quand même pas mal de disques de lui. C'est vraiment un bel artiste. Hein. Bon, eh bien, vous savez que le bus de Coast to Coast, on voyage. Eh bien, on va prendre l'avion, mais direction, petite surprise. Vous allez voir, c'est un petit moment intense.
5: Passengers for Bangkok, Hong Kong and Manila, please proceed to gate number 5 for immediate boarding.
0: Yes, immediate boarding. Et bien là, on va prendre l'avion vers Buenos Aires en Argentine. Et là, j'ai programmé un groupe qui s'appelle Leyenda. Un morceau qui date de 1971, qui s'appelle Esperando Por Vos, donc il chante en espagnol. Et c'est une petite pensée pour notre très saint père François qui nous a laissé le lundi de Pâques 2025.

Peut-être que le très saint père François connaissait-il ce groupe Leyenda, Esperando por vos. C'est un morceau qui date de 1991. Ces gens-là sont argentins et comme le très saint père était d'Argentine, il aimait aussi beaucoup le football. Alors donc, quand on va du football, et on passe à la musique. Enfin, tout est un petit peu lié. Bon, moi, je vous propose de repartir avec le bus de Coast to Coast sur les routes américaines. Allez, premier arrêt pour une curiosité, je vous emmène à Litchfield, en Illinois. Voilà, nous sommes pas loin de Chicago, bien sûr. Et là, on va aller retrouver un drive-in qui était inauguré au printemps 1950, dans une petite bourgade nichée à moins d'une heure de route de la capitale de l'Illinois. Alors, on achète son billet à l'entrée, on s'installe avec sa voiture et puis on voit les films qui sont programmés pour le moment. Et ça reste un des plus anciens driving sur la route 66 qui est toujours en activité. Bien sûr, tout est organisé maintenant, vous pouvez très bien vous restaurer si vous avez un petit creux pendant le film. En attendant, c'est vraiment toujours un grand succès. Alors on pensait qu'avec l'arrivée de la vidéo, de la télé, de tout ça, les driving serait un petit peu déserté. Non, ils existent toujours et celui-ci reste le plus ancien des driving sur la route 66, donc à Litchfield, dans l'Illinois. Voilà, allez, je vous propose de continuer avec un groupe que j'ai programmé la semaine dernière, AC de Dixie. Vous savez que ces gens-là, eux, ils n'hésitent pas à s'attaquer à tous les standards, tous les grands groupes existants. Staying Alive. Les gens de chez AC de Dixie, ils font du Bee Gees, mais version mandoline. Stay alive.

0: complètement dingue. C'est AC de Dixie. En plus, ils sont tournés en Europe là en ce moment. Ou alors, ça dépend à quel moment vous écoutez l'émission. Mais n'hésitez pas à aller sur leur site. AC, ça écrit H-A-Y-S-2-E-D, Dixie, D-I-X-I-E, voilà. Et vous aurez tous leurs concerts. Alors, moi, j'ai fait une petite expérience. Vous savez, j'aime bien un petit peu les dingologies aussi. Moi, j'ai pris le film La fièvre du samedi soir, que tout le monde connaît. J'ai coupé le son. Et par contre, j'ai mis la chaîne à côté. Et j'ai mis AC Dixie, Stay Alive à la place, quand on voit John Travolta qui marche sur l'intro. Et ben, je vous garantis que ça dénote pas du tout. Ça passe vraiment très bien. Et bon, ben, c'est signé. Dingologie de chez AC Dixie. Et puis, j'en passe des vertes et des pas mûres. Parce que quand ils font du Queen, quand ils font de la CDC, quand ils font de l'Aerosmith, enfin tout qui va bien, tout est possible. D'ailleurs, la semaine dernière, je vous avais programmé Africa. C'est vraiment superbe, quoi.
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0: On continue avec notre petit voyage, toujours sur la route 66. Eh bien, moi, je vais vous emmener sur un cratère lunaire. Voilà, je m'emmène en Arizona, à l'Interstate 40. Eh bien, ça, c'est la voie de circulation, puisqu'il y a des fois, la route 66, elle disparaît. On prend la sortie 233 à côté de Winslow. Et là, on va arriver à Meteor Crater. Et là, je vous en dirai un petit peu plus juste après le morceau que je vous propose. Voilà, donc, ce n'est pas une musique lunaire. Lui, si le paysage, lui, il est lunaire, eh bien, le morceau est interprété par une jolie demoiselle, Jessie Lee, Drive Bar Superstar, un morceau de 2023.

Eh bien voilà, une ambiance très soft, un peu swing. Ça va bien avec l'ambiance lunaire que je pouvais vous proposer. Nous étions avec la très jolie et talentueuse Jessie Lee, Dive Bar Superstar, sortie en 2023. Alors donc, je vous emmène donc en Arizona. Là, si vous avez des projets d'aller vous promener sur la Lune, c'est le moment d'aller dans ce coin-là, puisqu'il y a le Meteor Crater, un endroit qui est complètement naturel, où il y a eu un gros météore qui s'est crashé. Il y a déjà pas mal d'années, quoi. Il y a 50 000 ans. Hein. 50 000 ans, ah, c'est avant-hier, hein, bien sûr. En attendant, il a fait un trou de 170 mètres de profondeur et du

0: Il y a quelques émissions, et Randy Travis a été victime il y a 2 ans de ça, d'un très grave AVC qui lui a complètement supprimé la parole. Et Randy Travis, eh bien, il vient de sortir un nouvel album en 2024. Eh bien oui, comment ça se fait ? Eh bien, bravo l'intelligence artificielle. Alors je vous propose quelques mots de Randy Travis. Et la voix, c'est sa voix à lui, mais c'est l'intelligence artificielle qui a été recréée. Il nous parle de son nouvel album. Et le morceau qui est sorti donc en 2024, le 6 mai 2024, eh bien, s'appelle « Where That Came From ». Et c'est Randy Travis, c'est sa voix. C'est stupéfiant. Je vous laisse découvrir.
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Et bien voilà, précédemment, on vient de découvrir un des titres du nouvel album de Randy Travis, enregistré le 6 mai 2024. Le titre, c'est Where That Came From. Et la voix, et bien c'est la voix de Randy Travis, mais retravaillée par l'intelligence artificielle. C'est absolument stupéfiant. Vraiment un très très bel album à découvrir. Et merci, monsieur Randy Travis. Eh bien, on va repartir sur la route 66, mais avant de retrouver un groupe qui date des années 2080, du moins des années 98, le groupe s'appelle Diamond Rio, eux ils ont fait un grand tube, eh bien on va aller à la Terre du Milieu. Alors donc, je vous rassure, on n'est pas dans le Seigneur des Anneaux, ni avec le Hobbit et tout ça, nous sommes en Oklahoma, et là on est enclavé à égale distance des deux océans. Cette terre promise, entre guillemets, eh bien pour des milliers d'Amérindiens au cours du 19e siècle, s'est avéré être un mirage reculant à l'infini. L'Oklahoma, dont la moitié de l'État a été reconnue en 2020 comme une réserve indienne par la Cour suprême américaine, qui abrite toutefois aujourd'hui pas moins de 39 communautés autochtones. Alors bien sûr, chacune chérit son histoire, sa culture et ses traditions. Mais ça, c'est une partie

la route 66 qui traverse un petit bout de l'Oklahoma. Je vous ai parlé de ce groupe là donc à l'instant, Diamond Rio, un tube Unvalidable, voilà, sorti en 1998 sur toutes les radios américaines.

Et oui, Unbelievable, voilà, un vrai tube de Diamond Willow sorti en 1998 qu'on a pu voir et revoir sur la chaîne CMT Country Music Television. Eh bien, si vous êtes aux États-Unis, on pouvait le voir, mais en Europe, c'est pas distribué.

0: Et oui, Mice from Nowhere. Il y a des mice de partout. C'est vrai que la route 66, ça fait quelques milliers de kilomètres. Mais enfin, il n'y a pas que celle-là, il y en a d'autres. Hein. Les États-Unis, c'est ça. Plein de milliers de choses à voir, plein de choses surprenantes. Donc, gardez toujours un appareil photo à portée de main. La semaine prochaine, on va continuer à se promener sur les curiosités de la route 66. Il y aura peut-être deux ou trois volets avec toujours plein de musique, plein de nouveautés. Et puis, nous allons terminer avec un petit voyage en Angleterre avec The Jive Aces. Keep the Show on the Road, c'est leur nouvel album sorti le 19 juillet 2024. D'ailleurs, Keep the Show on the Road, c'est le titre de l'album et c'est le titre que je vous propose. Coast to Coast, c'est une émission qui est réalisée à Nancy par RCF Lorraine. Et puis, à la technique est assurée avec grand talent par Antoine Honora. Alors n'hésitez pas bien sûr à écouter l'émission en direct partout où vous habitez et à la retrouver en podcast. On saisit Coast to Coast RCF et là le podcast vous aurez par date de programmation. Enfin il y a plusieurs sites. Hein. J'aurai plaisir à vous retrouver. Merci de m'écouter et je vous dis bye bye. Stay tuned.
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3: Bonjour à toutes et tous. Voici notre rendez-vous autour d'un album.
4: Comme à son habitude ces dernières années, Willie Nelson a profité de sa participation au concert Loc Reunion pour annoncer un nouvel album. Il est sorti ce 29 mai, c'est son 79e album studio, intitulé Dream Chaser. Contrairement à nombre de ses albums récents, il ne s'agit pas d'un album hommage, mais d'un album composé de titres originaux, dont 6 coécrits par Willie. Buddy Cannon en sera une fois de plus le producteur. Après un bonjour de Willie, écoutons la chanson-titre de l'album.
5: 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Check it out on WRCF Radio. I think you'll love it. Have a wonderful summer and see you soon on WRCF.
3: Dans le titre éponyme, Willie Nelson explique directement pourquoi il continue de sortir des albums, d'écrire des chansons et de donner des concerts. Il raconte comment les chansons lui viennent encore la nuit, plus vite que je ne pourrais les écrire.

Voici. I Can't Read Your Mind, c'est un titre que Nelson a écrit avec nul autre que Bob Dylan. Les deux artistes unissent leurs forces pour créer une chanson d'amour teintée d'ironie. Nelson y chantant son incapacité à deviner les pensées de sa partenaire.

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Contrastons maintenant cette douce et innocente ode avec le titre suivant, Whiskey Wants Me Too. On découvre ici une facette totalement différente du chanteur country, dont les paroles évoquent le désir de boire seul sur une musique beaucoup plus entraînante. En seulement deux chansons, on perçoit toute l'étendue du talent de Willie Nelson, une qualité qui se retrouve tout au long de l'album.

0: Quand on a épuisé tous les éloges et les lauriers dus à une carrière qui approche le siècle, il ne reste plus que deux mots pour décrire Willy, grandeur et persévérance. Willy allait-il enfin prendre sa retraite ou ralentir la cadence avant son 93e anniversaire ce 29 avril? Mais bien sûr, il n'en est rien. Comme Willy l'a lui-même déclaré, il souhaite mourir sur scène, et il pourrait bien réaliser ce rêve un jour. Mais pour l'instant, il a d'autres ambitions.
1: Écoutons la chanson « Developing My Pictures », initialement enregistrée par George Jones.

Sa collaboration avec Buddy Cannon sur le titre « Wonder What I'm Gonna Do » est dépouillée, langoureuse, empreinte de mélancolie, adoucie par l'harmonica de Mickey Raphael.

0: Terminons avec la chanson Fly Away, écrite par Buddy Cannon et Bobby Whitlock. C'est une ballade dépouillée et touchante. Avez-vous réalisé que vous venez de passer presque une demi-heure en compagnie du grand Willy? Cela illuminera votre journée.
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3: Creed Fisher est né le 19 septembre 1972. Originaire de l'ouest du Texas, il est un compositeur connu pour les chansons Come and Hold Me, ainsi que Guitar Man, extraite de son album Down Here in Texas, sorti en 2012 par Creed Fisher and the Redneck Nation. Puis en 2016, la chanson Kiss Away My Ghosts de l'album Redneck Like Us.

Vous venez d'écouter par Reed Fisher la chanson On a Good Night, extraite de l'album How Country Music Sounded Before It All Went to Shit, volume 1. Chris Fisher a commencé à écrire des chansons lorsqu'il était enfant, mais il a poursuivi le football après le lycée, jouant dans les ligues mineures pendant près d'une décennie avant de commencer sa carrière musicale en 2012. 2 ans plus tard, il a sorti son premier album, I Ain't Scared to Bleed. Côté famille, peu d'informations d'après ses publications sur Instagram. Il s'avère qu'il a un fils et une fille, Jessie Fisher, avec laquelle il a écrit la chanson intitulée Hair Scars de l'album Rednecks Like Us, sorti le 26 mars 2016 sous le label Fish Dog Records.

0: Creed est fier d'être un redneck, plaçant son statut de bon vieux garçon au centre de son dur Texas. Il a nommé son album de 2016 Rednecks Like Us, signe qu'il est désireux d'embrasser tout ce qui est politiquement incorrect vis-à-vis de la country music, mais sa musique est fermement ancrée dans le style traditionnel qui remonte à l'époque de Hank Williams. Du southern rock au heavy metal, en passant par de tendres ballades et même des notes de bluegrass, la musique de Creed ne suit aucune règle. Il construit ce qui a du sens vis-à-vis de ses propres sentiments et de ce qu'il ressent avec ses fans. Le 11 septembre 2020, les fans de Creed Fischer l'ont rejoint pour un devoir de mémoire.
1: Il a rendu hommage aux victimes à 7h46, à la même heure qu'en 2011.
0: Lorsque le vol AA-11 s'est écrasé sur les étages 93 à 99 de la première tour du World Trade Center. Écoutons donc Creed Fischer avec la chanson « Be the Hope ».

Dans la même période, sa carrière sportive liée à l'âge a pris fin, ainsi que sa vie de famille, par un divorce douloureux. Creed se transcende et canalise sa douleur dans la musique. Il commence une carrière professionnelle et sort le single I'll Keep Drinking, suivi en 2012 par son premier album Down Here in Texas. Par Creed Fisher, on écoute If Heaven Ain't a Lot Like Texas.

Ce single et cet album ont renforcé sa réputation dans la région d'Odessa, au Texas. Un deuxième album, I Am Scared to Bleed, a suivi peu de temps après. Creed Fisher a continué à jouer au Texas et en 2016 sort l'album Rednecks Like Us, une série de singles dont Come and Hold Me ainsi que That's Where I Stand qui est sorti en janvier 2018. Creed écrit et interprète des chansons qui se situent dans le style Outlaw Country depuis 2010. Reconnu par ses pairs et les structures, il sera nominé pour le groupe de l'année au San Antonio Music Awards 2012, puis nommé nouveau chanteur masculin de l'année lors des Big Star 97 en 2013 et artiste country outlaw par Big Star 97 en 2018. Son deuxième album, I Ain't Scared to Bleed, est rentré dans le top 30 du classement iTunes Country Music. Le troisième LP, Rednecks Like US, a reçu 4 étoiles sur 5 dans Country Music People Magazine en 2016. Par Creed Fisher, voici la chanson I'll Keep Drinking.

Life of a Working Man sort le 22 décembre 2018 sous le label Fish Dog Records. L'album est excellent et va satisfaire les fans et amateurs de country music avec des moments purement country, honky-tonk et country rock très agréables. De l'album Life of a Working Man, sorti le 22 décembre 2018, on écoute les chansons Drink, Smoke, Curse and Fight, ainsi que Too Late Now to Give a Damn.

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Infatigable, l'artiste texan est de retour en studio en 2019 pour travailler sur plusieurs nouvelles chansons. Avec l'album Outlaw Influence, volume 1, Creed Fisher fait des reprises de chanteurs qui sont ses références, à savoir Merle Haggard, Willie Nelson, Conway Twitty, Hank Williams Jr., Waylon Jennings. Par Conway Twitty, on écoute Foggy River ainsi que Unchained Melody. Chanson de l'album The Rock'n'Roll Story, sorti en janvier 1961 sous le label UGM Recording.

0: Voici la chanson Hello Darling par Conway Twitty de l'album 25 Number Ones, sorti en
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0: 2004.
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0: Dans la rubrique Portrait d'artiste, voici aujourd'hui Creed Fischer.
1: 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Trois premières chansons de l'album Hellraiser, sorti en juillet 2020, qui a fait ses débuts au deuxième rang des classements country iTunes, juste derrière l'album Gaslighter du groupe The Chicks. Try to burn this one, ainsi que Hellraiser, deux chansons que l'on écoute par Creed Fischer, titres extraits de l'album Hellraiser, sorti le 20 juillet 2020.
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0: George Strait a joué à Waco au Texas, Creed, alors âgé de 4 ans, assistait au concert. Est-ce cela qui a déclenché l'envie d'être artiste? Si oui, le hasard a bien fait les choses. Creed fait sa recherche de la compréhension et du réconfort, et il fait couler les mots sur le papier après avoir souffert de son premier chagrin d'amour et du divorce de ses parents. L'album « Go Out Like Hank » vient de sortir le 28 janvier 2021. Il se compose de 12 chansons qui s'inscrivent dans la country music. Il est largement à la hauteur des autres albums de Creed. Creed Fisher, un artiste à suivre. Creed nous raconte
1: « Chaque fois que vous entendez une chanson de moi, vous savez que c'est quelque chose que j'ai vécu et souhaite partager. Ma musique explore ce que je ressens, à la fois le bon et le mauvais. »
0: Pour terminer cette émission, écoutons de l'excellent album « Go Out Like Hank », sorti le 28 janvier 2021 sous le label Fish Dock Records, « Bible on the Table ».

Tout est réel. Si vous ne l'entendez pas dans ses chansons, vous le voyez écrit sur sa poitrine, littéralement. Mais une chose reste vraie. Creed est country et reste à jamais connecté à ses racines et aux États-Unis. Sa musique vient du cœur et parle de l'amour qu'il a pour Dieu, sa famille, son pays et ses fans. Avec Go Out Like Hank, Creed Fisher est à nouveau sur les voies du succès. Don't Turn Me Loose et pour finir, Honky Tonk Life.

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1: Allons aujourd'hui à la rencontre de Ashley Monroe et son album Tennessee Lightning qui est sorti le 8 août 2025. Un ensemble de 17 chansons écrites par l'artiste elle-même comme un « patchwork » de sa vie. Coproduit par Ashley avec la productrice et ingénieure du son primée aux Grammy Awards, Jenna Johnson. Originaire du Tennessee, Ashley Monroe est une figure incontournable de la scène musicale de Nashville depuis de nombreuses années. Au départ auteure-compositrice, elle a développé une carrière solo et a connu un succès considérable sur la scène country de premier plan. Elle a collaboré à de nombreuses reprises, notamment avec Miranda Lambert et Angelina Presley au sein du supergroupe pragmatique The Pistol Annie. Écoutons un premier titre, The Touch. En duo avec Marty Stewart et Shelby Lynn. Place aux harmonies riches et un romantisme vintage de Nashville.

Cet album de Ashley marque un profond renouveau créatif après sa guérison d'un lymphome, canalisant ses expériences, perte, survie, maternité, désir spirituel, dans une vaste palette stylistique qui s'étend de la country, au folk, à la soul, à la pop et au gospel. Écoutons. Risen Road. Une chanson puissante et autobiographique confrontant le deuil et la dépendance avec une honnêteté brute et une charge émotionnelle.

L'album est musicalement très varié, passant de moments acoustiques solo à du rock country à au indie Stockton, de la pop rêveuse et des chants de prière au gospel, mariant des influences très diverses sous la vision singulière de Monroe. Voici « Bitter Swisher Sweet » en duo avec Brittany Spencer. Une fusion audacieuse et élégante de pop et de soul country.

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1: Les thèmes du chagrin, de la nostalgie, de l'identité et du renouveau se retrouvent dans des compositions originales comme Risen Road, Magnolia ou encore dans des reprises, telles que That's No Way to Say Goodbye de Leonard Cohen.

Dans la chanson « Magnolia », Ashley montre sa force en tant qu'auteure et compositrice. « Magnolia », une chanson tendre, intime et profondément touchante.

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1: Bonjour, comment allez-vous? Bien, je l'espère. Si vous avez une petite baisse de forme, il suffit d'écouter de la country music pour remettre le moral au beau fixe. Voici pour vous l'émission de Bill Green. Chaque semaine, Bill, en direct du Texas, nous propose son émission, CD Tex Radio Show. Nous lui laissons le micro.